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1: Bambou oscillant et bambou pilon nous amènent en Indonésie où, entre autres, on assiste au chant d'ivresse du prince Rama. La troupe Semara Ulangun interprète magnifiquement cette descente royale, une descente aux enfers bien entendu. Juste pour mémoire, l'abus d'alcool est néfaste pour la santé.

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1: Ni vu ni connu, mais entendu sans doute, notre itinéraire musical qui passait par la Grèce et l'Égypte nous a amené enfin en Turquie. Et tout ça pour entendre une vieille histoire espagnole parlant d'une princesse et d'un chevalier, histoire datant de l'occupation mauresque de cette partie de l'Europe. Mais rassurez-vous, nos aventures musicales ne s'arrêtent pas là.

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1: Partons à la rencontre de l'esprit nomade en débutant avec les Touaregs, ces habitants du désert saharien, porteurs d'une culture ancestrale et d'un mode de vie marqué par le nomadisme. Peuple de l'errance, ils sont les gardiens d'une tradition musicale profondément enracinée dans leur histoire et leur identité. Durant des générations, cette tradition s'est transmise par des instruments traditionnels comme l'imzad, une vielle monocorde, ou le tambour du désert, le tendé, associé à des chants poétiques souvent improvisés. Cette musique s'est réinventée avec l'arrivée de la guitare électrique à partir des années 80, notamment dans les camps de réfugiés en Libye. Une nouvelle vague a émergé, portée par des artistes tels que le groupe Tinariwen ou Abdallah Umbadougou, qui ont participé à la rébellion Touareg en 1990, un soulèvement contre les gouvernements du Mali et du Niger, à la suite de l'exil libyen. Tinariwen est par ailleurs pionnier de ce style surnommé Assouf ou blues Touareg, suivi par d'autres tels que Toumas, Mdou Mokhtar, qui incarnent cet héritage transformé.

Né en 1986 et actif depuis 2008, Mdou Mokhtar est une grande figure du blues du désert. Depuis Agadez au Niger, il fusionne rock et musique traditionnelle berbère, s'inspirant de géants comme Van Halen et Jimi Hendrix. Sur son album Afrique Victime, dont nous venons d'entendre les deux derniers titres, il aborde les luttes sociales et politiques des Touaregs, chantant en tamashek, la langue de son peuple. Poursuivons notre immersion dans l'univers du blues du désert avec des sonorités qui puisent aux racines de la musique touareg. Nous écouterons le groupe Amanar, mené par son leader éponyme, qui avec sa guitare et ses rythmes ternaires envoûtants évoque l'immensité du Ténéré et les chants des réfugiés. Nous écouterons également le groupe emblématique malien Tinariwen, pionnier de ce blues puissant portant la voix des Touaregs à travers le monde. Et pour l'heure, place au groupe Etran Finatawa, guidé par le chanteur et guitariste Galitan Kamidoun.

Imaginez une tribu de nobles guerriers du désert, vêtus de djellaba bigarrés et armés de guitares électriques pour psalmodier un blues qui n'a rien à envier à celui de B.B. King et de Ray Cooder. Une musique hypnotique, lancinante, ponctuée de riffs acérés et de percussions aquatiques, comme la rencontre des Rolling Stones des débuts avec une chorale de muezzines survoltée. Après tout, ainsi que l'a toujours affirmé Ali Farka Touré, regretté griot des 12 mesures, le blues est né en Afrique. Et Tina Riwen, les hommes bleus à l'âme blues, le prouvent. Héros de la rébellion Touareg du début des années 90 contre le pouvoir malien, on en a vu monter à l'assaut Kalachnikov en main et guitare en bandoulière, ils demeurent aujourd'hui les héros d'une résistance opiniâtre contre toute forme d'oppression. Philippe Barbeau.

Alière, qui signifie la paix en langue tamachèque, un morceau poignant du regretté Abdallah Oumbadougou, une haute figure charismatique qui peut faire penser, de par certains côtés, à Massoud l'Afghan. Enregistrement de 1998 pour célébrer la fin de la rébellion Touareg qui dura de 1990 à 1995. Ce titre porte l'espoir d'un avenir meilleur où paix et justice prévaudraient pour le peuple Touareg et le Niger tout entier. Figure majeure du blues-rock Touareg au Niger, à l'instar des Tinariwen au Mali, Oumbadougou a forgé une musique d'unité née dans les camps de réfugiés. Durant la rébellion, ses chansons, diffusées clandestinement sur cassette, circulaient entre les combattants. Considérées comme des outils de propagande, elles mettaient leurs porteurs en danger, ces derniers risquant des sanctions sévères allant jusqu'à la peine de mort. Dans cette lignée musicale, voici le groupe malien Tamikrest, formé en 2006, avec quatre morceaux tirés de quatre de leurs albums parus au cours des années 2010, à savoir Toumastine, Adag, Chatma et Kidal.

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1: Nous sortons d'une véritable transe musicale avec Tammy Crest, groupe malien dont l'empreinte sonore est si forte qu'écouter plusieurs de leurs morceaux à la suite s'imposait presque naturellement. Leur musique, à la fois enracinée dans la tradition et portée par des vibrations résolument modernes, nous a accompagnés jusqu'à ce titre que nous venons d'écouter, Mawarnia Tartit, qui signifie en tamashek « union et solidarité ». Continuons notre périple au Niger avec Bombino, guitariste et chanteur de son état et accessoirement icône du blues-rock touareg. Deux morceaux nous attendent, un long blues envoûtant titré « Maegag, What Shall I Do ?» tiré de l'album « Agadez » de 2011 et à sa suite le titre « Ayonegla » tiré de son album « Sahel » paru en 2023.

0: La guitare désert de Bombino sur Ocoramonde Bombino, une des figures majeures du blues rock touareg. Restons dans l'âme du Sahara avec deux autres ensembles. Tout d'abord, le groupe Imaran, fondé en 2006, dont le nom signifie « ceux qui s'aiment et se côtoient sincèrement », groupe qui nous vient de Tamanrasset, dans le sud de l'Algérie, et qui incarne la nouvelle vague de la musique touareg. Les Touaregs, un peuple berbère nomade présent à travers le Sahara central et occidental, du Mali au Niger, en passant par le Burkina Faso, de la Libye à l'Algérie. Extrait de l'album Temet du groupe Imaran, paru en 2018, nous écoutons Ziniz Jumeg et Mas Sabok, deux titres qui mêlent blues saharien et influences urbaines. À leur suite viendra le groupe malien Toumast avec le titre Aitma.
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Haïtma, frère en tamashek, la langue des Touaregs, avec le groupe malien Toumast sur Okora Monde. Quittons l'univers des Touaregs pour continuer notre périple musical en compagnie d'autres peuples nomades. Direction l'Asie centrale, nous écouterons deux morceaux du groupe mongol Ökchiglen, tirés de leur album Guereg. Les titres sont les suivants, Aounnou, hommage à l'héritage des Huns, et Aïsui Uljin, Tuvurgun, une chanson ancrée dans la poésie mongole dont le titre évoque la beauté de la steppe et de ses vents nomades. Mais avant cela, voici l'ensemble Un Urtu, originaire de Tuva, en Russie, à la frontière de la Mongolie. Issu de l'album Mother Earth, Father Sky, paru en 2008, le morceau Dembeldé, qui se traduit par « danse nomade », incarne l'art du chant diphonique, une tradition passionnante qui permet à une seule voix de produire plusieurs harmoniques simultanément.

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1: Le groupe mongol Ekchiglen dans Aysui Uljin Tuvurgun nous emmenait dans la steppe avec les peuples nomades. À ce propos, les nomades mongols, héritiers d'une tradition ancestrale qui remonte à des siècles, ont évolué dans les vastes steppes d'Asie centrale, si bien décrites par le poème symphonique d'Alexandre Borodine. Traditionnellement, leur mode de vie est centré sur l'élevage des chevaux, des chameaux, des moutons et des yaks. Ce nomadisme pastoral leur permet de suivre les cycles naturels des saisons en déplaçant leurs troupeaux vers les pâturages en fonction des variations climatiques et des besoins alimentaires de leurs animaux. Les Mongols ont traversé de nombreuses étapes historiques, notamment sous l'empire de Genghis Khan, l'un des plus grands empires nomades de l'histoire. Même aujourd'hui, des centaines de milliers de Mongols perpétuent ce mode de vie en vivant dans des yourtes et en parcourant les steppes pour suivre leurs troupeaux dans les pâturages.

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1: Les groupes et musiciens mongols Anda, Union et Ekchiglen, ainsi que les Chinois du groupe The Guo Brothers, évoquaient pour nous sur Okora Monde la vie nomade des Mongols à travers leur musique. Ce mode de vie centré sur l'élevage et le déplacement des troupeaux est au cœur de leur culture. La musique elle-même, parfois accompagnée de chants diphoniques, reflète les vastes steppes et les traditions ancestrales. Les chants et les titres des musiques font également souvent référence à la place centrale des chevaux, véritable symbole de la culture équestre mongole et à leur rôle fondamental dans la vie quotidienne des nomades. Ces chevaux, véritables compagnons de survie, sont immensément chers au cœur des Mongols, on l'aura compris. Nous restons dans cet univers avec The Beautiful Steppe du compositeur mongol Batsorik Vanshig, extrait de sa bande originale pour la série télé Marco Polo diffusée en 2015. Ensuite, nous écouterons Mongol, une autre de ses compositions interprétée par le groupe Kuzuktun, tirée de l'album Mongolie, une anthologie du chant diphonique Kumi Mongol, qui nous plongera davantage encore dans la poésie sonore des steppes.

deux compositions du compositeur mongol Batsorik Vanchig, devenu célèbre grâce à sa bande originale pour la série télé Marco Polo, produite par Netflix. Nous poursuivons notre voyage musical en puisant dans Super Maroc, une anthologie de 3 disques durant laquelle voix et instruments nous transportent à travers les rythmes du nomadisme. Nous débuterons une petite sélection avec le groupe musique Gnawa et le titre Ya Shafi, Ya Hafi, au guérisseur, au soulagement, un morceau profond aux accents répétitifs qui nous plonge dans l'univers de la culture Gnawa. Une communauté nomade à l'âme mystique. Puis nous rejoindrons Hamid Imazigen avec El Moana, La Patience, un morceau qui nous renvoie aux racines berbères, nomades par essence, et à leur relation intime avec la terre et les montagnes. Ensuite, Baba Mimoun, Père Mimoun, de Hamdoua, une chanson symbolique des longues traversées de ces peuples qui transportent leur musique d'un lieu à l'autre en gardant vivante la mémoire des lieux parcourus. Chaque morceau fait résonner ici l'écho des peuples itinérants et la musique comme une caravane de l'âme.

L'orchestre Milouda nous interprétait Aïté Besber, Où es-tu, Besber, une composition qui, à travers ses mélodies traditionnelles, rendait hommage aux voyageurs éternels, porteurs d'histoire et de musique, et qui nous ancrait encore un peu plus dans la poésie sonore du nomadisme. Retrouvons le blues du désert qui nous a longuement accompagnés durant toute la première partie de ce programme avec le groupe Tikoubaouine, originaire de la région de Tamanrasset dans le sud de l'Algérie, qui appartient à la culture Touareg. Le titre qu'il nous interprète en langue tamashèque, Tarha, signifie « espoir ». Suivra ensuite un traditionnel de Nouvelle-Zélande, Ga Imvié, qui peut se traduire par les tribus ou les clans en maori. Les interprètes seront Michel Tirabosco à la flûte et au chant et Sophie Blanchard à la guitare et au chant. Mais tout de suite, le groupe Tikoubaouine sur Okoramonde.

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1: Le groupe brésilien Nomad Orchestra dans le titre Madame Butterfly, une petite digression dans notre programmation, mais avec toujours la thématique du nomadisme dans le viseur. Terminons ce voyage musical nomade dans les Balkans, une région où le nomadisme est profondément enraciné à travers des mélodies aux rythmes endiablés et aux influences traditionnelles des peuples itinérants tels que les Roms, les Tziganes, les Valaques et les Calderaches, dont les musiques ont traversé les siècles et façonné l'identité sonore de cette région. Voici quelques héritiers représentés par Goran Bregovic, la fanfare Tchokarlia et enfin Taraf de Haïdouks.

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1: C'est à la rencontre des musiques d'Al-Andalus que votre web radio des musiques du monde signée France Musique vous propose de glisser une oreille ou les deux avec par exemple cette Mouachacha orientale.

musique de la Séville médiévale dans la tradition du Maalouf tunisien et de la Mouachara, la forme poétique orientale héritée d'Al-Andalus. Et la Tunisie, où l'illustre musicien Ziryab, chassé de Bagdad car il faisait de l'ombre à son maître, s'est arrêté sur sa route vers Cordoue, vers l'Andalousie. Et c'est à Cordoue qu'il s'établira pour fonder ce fameux style andalou. Nous sommes aux environs de l'an 830, un style de plus en plus métissé qui va s'épanouir jusqu'à la prise de Grenade par les rois catholiques en 1492. Oudiste, compositeur tunisien et grand connaisseur de la musique arabo-andalouse, Anouar Brahem s'inspire de cet héritage et le prolonge en évoquant ici Ronda, capitale au temps d'Al-Andalus du chef berbère Abou Nour.

Habib Guerroumi fait revivre ici la sensation d'Al-Andalus de manière aussi dépouillée que totalement poétique, avec ici un extrait de la Nouba Sika destiné à être joué plus particulièrement entre 13 et 14 heures, ce qui n'est pas tout à fait le cas ici, il faut bien l'avouer. Habib Guerroumi, qui s'accompagne du luth traditionnel qu'est le oud, tout comme Sultana Daoud, qui se fera connaître sous le pseudonyme de Renette Doran, devenue aveugle dès l'enfance et à qui sa mère avait souhaité un métier qui l'égaye, tout en égayant les autres, elle ne pouvait être mieux exaucée.

Sami El Maghribi, né Salomon Hamzalag, oudiste et chanteur marocain, extrêmement populaire au Maroc et au-delà, dans la vaste diaspora maghrébine à travers le monde. Surnommé le chanteur de l'émotion, il compose une musique basée sur le système modal de la nouba arabo-andalouse dite Garnati, rapportée à Tlemcen par les derniers occupants musulmans de Grenade. Et c'est vers la nouba zidane que nous nous tournons ensuite sur Au Courant Monde et sur l'application Radio France, ou plutôt un extrait de ce vaste corpus avec Beïdja Ra'al et son ensemble qui nous rappelle qu'à l'époque d'Al-Andalus, c'était les voix féminines qui dominaient.

À tout seigneur, tout honneur, avec Lily Boniche à l'instant sur votre web radio des musiques du monde signée France Musique. Lily Boniche, disparue en 2008, virtuose du oud à 15 ans et qui anime dès ce jeune âge une émission consacrée au répertoire Hafzi sur Radio Alger. Un chanteur qu'une comtesse épousée par lui a voulu retirer, chose inconcevable, des scènes, sans véritable succès, il faut bien le dire. Car Lily Boniche était presque à lui seul l'expression même du shabi, genre populaire né au début du XXe siècle et dérivé justement de la musique arabo-andalouse d'Alger. Toute une poésie à la fois rugueuse et solaire.

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1: Oui, oui, vous êtes bien à l'écoute d'Opéra Monde et sur l'appli Radio France, pourquoi pas. Et au chapitre des grands héritiers de la musique arabo-andalouse, après l'inimitable Lili Boniche, chantre de la musique arabe, voici Marcel Khalife, virtuose libanais du oud, qui se lance avec son album Jadal dans le grand jeu de l'entente conflictuelle entre compositeurs et interprètes dans la musique orientale, qui est largement basée sur la tradition orale, certes, mais par conséquent aussi sur la capacité de l'interprète à en repousser les limites par le biais de l'improvisation. Et c'est de ce conflit positif que naît l'œuvre, maillon indispensable à la poursuite de l'aventure musicale.

héritage d'Al-Andalus sur votre web radio des musiques du monde signée France Musique. Al-Andalus, c'est cette période de 8 siècles au Moyen-Âge où l'Espagne et surtout l'Andalousie se trouvèrent sous domination musulmane. C'est une période d'éclosion pour la poésie, la musique et la danse, et à laquelle rend un hommage créatif ici Eduardo Paniegua, qui a la particularité d'être aussi architecte, ce qu'est sans doute aussi à sa façon Nassim Maalouf, libanais tout comme Marcel Khalife, et père d'un certain Ibrahim Maalouf qui a fait du chemin depuis. Et c'est lui, Nassim Maalouf, le père, qui invente la trompette en quart de ton pour respecter au plus près les tempéraments particuliers de la musique arabe, mais aussi pour lui apporter en retour finalement le souffle particulier de ce bel instrument. Et voici Nassim Maalouf dans un extrait de ses Prières en exil.

Ibrahim Maalouf, le bien connu désormais et plus volontiers tourné vers le jazz, Ibrahim Maalouf, après Nassim Maalouf, son père, qui formé au chant liturgique byzantino-arabe, s'est pris de passion pour la trompette qu'il étudie pour finir avec Maurice André au CNSM de Paris et qu'il adapte aux exigences harmoniques de la musique arabe. Après la toute récente trompette, dans l'histoire de la musique orientale tout du moins, voici l'éternel oud, le luth de cette tradition, dans une autre évocation de la nouba, héritière maghrébine des musiques d'Al-Andalus, le oud

Bachar Marc Khalife, fils du oudiste Marcel Khalife, que nous évoquions tout à l'heure sur Encore un Monde et sur France Musique. Bachar Khalife, de plein pied dans le monde musical d'aujourd'hui, sans oublier, bien au contraire, la richesse de son héritage musical oriental. Lui qui est né à Beyrouth, arrivé très jeune en France, au plus dur de la guerre au Liban, et qui étudia par la suite au Conservatoire supérieur de musique de Paris dans la classe de piano. Retour à la musique de son père, Marcel Khalife, qui justement, au moment de cette guerre civile au Liban, choisit lui aussi d'inscrire la tradition musicale qu'il incarne dans le temps d'alors, en mettant en musique notamment des poèmes palestiniens, et ici en particulier les mots de Mahmoud Darwish. Là encore, s'exprime de manière très sensible son attachement à la musique arabo-andalouse.

Et finalement, après les avoir écoutés séparément, le père oudiste Marcel Khalife et ses fils, Bachar Mar Khalife à la percussion et Rami Khalife au piano, jonglant avec l'improvisation arabe taksim, le samaï traditionnel turc, le flamenco et le jazz aussi, en forme de synthèse familiale aussi créative que respectueuse. Autre héritier spirituel et musical d'Al-Andalus, muezzin de formation, voici venir le oudiste tunisien Dafer Youssef à la saisissante voix, normal pour un muezzin, me direz-vous, et dans un album où c'est de nouveau l'univers du jazz qui transmet l'esprit d'Al-Andalus, un album qu'il dédie à la figure du grand poète arabe que fut Abou Nawas.

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le flamenco, lui aussi héritier, entre autres, d'Al-Andalus, sorte de fusion bien souvent entre ce répertoire et l'apport déterminant des gitans sur ce qui fut le cœur du territoire dominé par les musulmans dans ce Moyen-Âge espagnol, territoire qui correspond largement à l'actuelle et bien nommée Andalousie. Avec à l'instant la perle de Cadiz, reine du Cante por Bulerías, mais que vous avez pu écouter ici dans une saeta, cette forme si particulière de prière, comme venue du fond des âges et de l'âme, à nu et sans artifice aucun. Autre voix inoubliable à suivre, pendant masculin de la perla, pourquoi pas, la voix du forgeron gitan Agujetas et son rajo particulier, cette émotion proprement tripale qu'il mettait dans la seguirilla.

C'était une calebasse changée en instrument musical qui a introduit ce programme traditionnel par un morceau court de Nigeria. Et pendant son écoute, on aura peut-être un peu soif aussi, parce que dans ces territoires africains, indiens, américains et autres endroits de notre planète, d'où viennent les pièces traditionnelles suivantes, la pluie ne tombe pas souvent. Ces conditions naturelles dures causent une atmosphère aride et désertique qu'on ne peut, nous, les gens vivant dans un climat plus ou moins tempéré, qu'imaginer ou l'expérimenter en tant que touriste. Mais malgré tout cela, l'humanité a su s'adapter et vivre dans des pays désertiques. Il en existe nombreux témoignages culturels et musicaux, entre autres. Visitons donc quelques de ces endroits à l'aide de la musique traditionnelle laissée par nos aînés et interprétée ici grâce à la transmission culturelle non écrite, bien sûr. Et nous commençons en Inde avec Kohinoor, langue à groupe, et la musique des nomades du désert de Thar. Ensuite, la voix de Mohamed Rafik sera remplacée par celle de quatre autres chanteurs, membres du groupe Gypsies de Rajasthan, qui, accompagnés par d'autres membres de l'ensemble sur des instruments typiquement indiens tels que tabla, sarangi ou zouma, qui est une sorte d'hautbois traditionnel, nous chantent un extrait de leur disque nommé « Le charme du désert ».

0: C'était les musiciens du désert, donc les Indiens du Rajasthan qui ont interprété le morceau Baba Om Puri et vous avez entendu les voix de Ramzan Khan et Rana Khan jouant respectivement sur la vielle Kamaïcha et un tambour à double peau nommé Dholak. En dernier, c'était un enregistrement de l'année 1992 réalisé à l'occasion du tournage du film d'Agnès Nordman et Yves Billon intitulé « Rajasthan, musique du désert de Thar ».
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0: Changeons de pays maintenant pour aller beaucoup plus au nord du continent asiatique, là où s'étend le pays des Mongols. Dans le sud de leur territoire commence le désert Gobi qui descend vers le sud pour atteindre le nord de la Chine. La prière destinée à ce territoire inhospitalier est chantée par le musicien Dajiang qui s'accompagne sur Marinur ou Morinhur, un instrument traditionnel à cordes frottées considéré comme le symbole de la nation mongole. À ce titre, sa tête est sculptée en forme de la tête du cheval, un animal symbolique du pays aussi et le moyen de transport le plus répandu et plus sûr depuis des siècles.

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Trois mélodies se cachent dans ce bref morceau joué à la gambarde par Madame Uhu Kendo. Il se nomme « La marche des chameaux »,« La course des chameaux » et « Ode au désert Gobi ». Et après cette courte visite de la Mongolie, nous retournons sur le continent africain, notamment en Égypte, pour y écouter quelques morceaux d'une grande diversité instrumentale et temporelle aussi, puisqu'ils ont été enregistrés entre 1932 et 2006. Après une pièce instrumentale jouée par Magdi Gabriel à la clarinette traditionnelle à deux tuyaux, dont un fonctionne comme un bourdon, c'est le groupe El Tamboura qui va interpréter le morceau Wazer, enregistré par La Remedia City en 2006. Et au milieu des pièces égyptiennes, un solo du désert joué aux percussions par un membre de l'ensemble des tambours de Brazza, ce qui insinue le nom de la cité de Brazzaville sans aucun doute.

0: C'était le morceau instrumental dansé en général par des femmes il y a un temps, mais ceci n'est plus qu'un souvenir, car les mœurs se sont développées en la matière, peut-on dire poliment. Et on a dansé toujours sur le son de cette clarinette traditionnelle égyptienne à deux tuyaux nommée Argul Baladi dans ce cas précis, car la taille de son bourdon peut différer. Avant, vous avez écouté un enregistrement réalisé en 1932 au Congrès de la musique arabe du Caire. Deux mélodies étaient chantées ici par Darwish Mohamed Al-Hariri, gazelle du désert, et il se leva et fit circuler les coupes. Il était accompagné par Mustapha Al-Aqwad sur le tambourique et par Mustapha Beyrida, qui, lui, était à la sitar Kanoun.
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0: La voix de Marguerite Taosamrouche apparaîtra tout à l'heure, au tout début de cette séquence, toujours avec le désert comme le thème principal, et avec elle vient une interprétation unique des chants berbères de Kabylie que Amrouche a enregistré en 1975 à Paris. Ensuite, le titre « Le palmier dans le désert » nous amène au bord de ce territoire inhospitalier quelque part en Afghanistan.

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0: Cameroun, le Nigeria, Côte d'Ivoire et le territoire des Touaregs sont nos prochaines destinations. Le désert n'y est pas partout, il est vrai, mais la sécheresse y sévit parfois. Mais les sérieux problèmes de l'eau commencent que vers la fin de la musique du peuple Peuls du Niger et des Touaregs, qui à part des ennemis ont toujours combattu le Sahel.
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0: Elle est un peu rock'n'roll, l'avant-dernière mélodie de Hadiza Mahaman. Mais cette musique est authentique, même si elle était créée relativement récemment et enregistrée sur une période de 10 ans entre 2004 et 2014. C'est justement pendant cette période que nombreux groupes avec un instrumentaire moderne, comme les guitares électriques et les batteries par exemple, ont été créés dans la région du Sahel. Jouant au départ les pièces traditionnelles Touareg et autres, ce qui fonctionnait un certain temps, après ces inconditionnels du générateur électrique, on passait à autre chose, s'éloignant progressivement de la tradition musicale. Mais on peut toujours constater des similitudes avec cette même tradition, par exemple avec celle venue du Nigeria qu'on a entendue ici avec la voix de Haruna Umaru Sanaye qui s'accompagnait à la vielle dans son chant louant le roi et son clan qu'on a entendu à la toute fin.
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0: Et voilà, nous effectuons un dernier déplacement musical en Inde pour la fin de ce programme et on s'éloigne en même temps légèrement de son thématique du départ pour y revenir à la fin avec le disque Charme du désert joué et chanté par le groupe Les Gypsies de Rajasthan. Avant, on écoutera une raga jouée sur tabla, sitar et guitare électrique par Kashina Mishra au tabla et Bribushan Cabral à la guitare.

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1: Le musicien iranien Jamshid Chemirani est devenu en quelques décennies le représentant d'une tradition persane dont il porte l'art à son plus haut niveau, notamment dans le domaine de l'improvisation. Nous l'écoutons ici en solo au zarba. Le grand poète mystique du XIIIe siècle, Jalal ud-Din Rumi, écrivait « Ô Dieu, donne aux musiciens des doigts de sucre et pour le zarb une main de fer ». Depuis, tout au long des siècles, le zarb est devenu un instrument soliste à part entière. Il est sorti de l'ombre. Le mot arabe, zarb, signifie « frappe ». Les Persans lui ont conféré un sens lié au rythme, au temps musical, au tempo. Il est le seul instrument à percussion utilisé dans le cadre de la musique classique iranienne. De fait, Jamshid Chemirani possède non seulement une main de fer pour répondre à l'invocation du poète, mais aussi des doigts de sucre. La preuve, dans cette improvisation à 6 temps.

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1: Restons en compagnie de Jamshid Chemirani sur Okora Monde. Il est toujours aux arbes, instrument également nommé tombak, en raison entre autres des deux coups désignés par les syllabes tom et bak. Il a ici un rôle d'accompagnateur en prenant place dans l'ensemble du compositeur et musicien André Hossein, père de Robert Hossein. André Hossein était français mais d'origine perse de par sa mère et azéri de par son père. Il a composé de nombreuses partitions de musique de film mais a aussi composé des œuvres de musique classique iranienne, telle cette seconde rhapsodie persane. Le compositeur joue le tar, une sorte de luth.

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1: Nusrat Fateh Ali Khan, haute figure musicale du Pakistan, mort en 97, était l'héritier et dépositaire d'une famille indienne de musiciens vieille de 7 siècles. Nous écoutons ce maître, garant de la tradition Qawwali, style musical soufi, dans le traditionnel intitulé « Zahale Miskin Makun Tahafal », que l'on peut traduire par « N'oubliez pas le misérable dont les yeux sont inondés de larmes ».

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1: Après Nusrat Fateh Ali Khan, place à Ravi Shankar, qui nous interprète un raga et nous embarque dans ses volutes et mélopées jouées sur son sitar magique.

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1: Direction l'Égypte sur Okoramonde. Composé par Zakaria et Egaoui, chanté par Rouel Fouad, nous écoutons Ayoub. Ayoub, au passage, est un prénom arabe signifiant « celui qui se repent », un prénom que l'on peut rapprocher du Job de la Bible. La chanteuse Rouel Fouad est accompagnée par Souraya Hilal et son Cairo Baladi Ensemble, sans cesse en mouvement et proposant des rythmes envoûtants. La transe n'est pas loin.

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1: Le makam irakien nous invite à la transcendance. Un enregistrement réalisé dans les studios de la radio de Bagdad en 72 en témoigne, qui nous rappelle l'art du grand chanteur Youssouf Oumar, décédé en 1987, accompagné ici par l'ensemble Al-Shalgi Al-Baghdadi. Nous écoutons un des six makams irakiens appartenant à la grande tradition vocale de Bagdad, qui se distingue des traditions de Mossoul et de Kirkouk, d'ailleurs moins connues. Cette tradition musicale, il faut le dire, est aujourd'hui gravement mise en danger, notamment par la crise économique résultant de la situation dramatique que connaît le pays depuis plusieurs années. D'où l'intérêt de ces précieuses gravures. Nous écoutons le makam Rest, dont la forme vocale complexe, qui exige une tessiture large et une maîtrise parfaite des registres graves et aigus, permet de mesurer les capacités du chanteur.

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1: Le grand musicologue libanais et professeur en littérature arabe à la Sorbonne, Bernard Moussali, écrivait au début des années 90 ceci. Les deux artistes nous proposent un voyage au Proche-Orient à travers le temps, l'espace, les langues, les religions, les instruments, les voix, les musiques. Leur œuvre illustre pour nous la dialectique de l'un et du double, des multiples et des reflets. Elle est amour et résume l'histoire de l'amour au Proche-Orient comme en Occident. Elle montre que, par-delà le banal, le vulgaire et l'événementiel, existent des universaux symboliques et religieux. Au-delà des frontières, des conflits et des politiques, ces universaux seront peut-être seuls fondateurs d'un humanisme fécond à l'orée du troisième millénaire. Bernard Moussali faisait référence ici aux deux musiciens que nous allons écouter, d'un côté le chanteur syrien Adib Dayik et de l'autre le joueur de kanoun Julien Jalaleddin Weiss, français, de mère suisse et de père alsacien. C'est l'art sublime du ghazal que les deux musiciens nous proposent ici, poème d'amour au Bimaristan d'Alep.

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1: Après l'Iran, le Pakistan, l'Inde, l'Égypte, l'Irak et la Syrie, nous voici rendus en Turquie avec un précieux et unique enregistrement qui nous offre la possibilité d'entendre l'un des plus grands joueurs de ney de la musique traditionnelle savante, Aka Gündüz Kutbay. Le ney est une flûte en roseau. C'est le grand poète soufi au XIIIe siècle, Jalaluddin Rumi, que nous évoquions déjà tout à l'heure, qui dans ses poèmes faisait une analogie entre la flûte de roseau et l'homme soumis à l'influence de son créateur. La méditation est de mise sur Ocora Monde.

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1: Transition en douceur après la sonorité profonde du Ney, la flûte en roseau. Nous écoutons le chanteur, compositeur et musicien algérien Ala, de son vrai nom Abdelaziz Abadallah. Il joue ici le oud, instrument à cordes pincées que l'on trouve dans tout le monde arabe et dans les Balkans. Le foundou est un genre de la musique sahraoui, musique traditionnelle algérienne, auquel Ala a donné ses lettres de noblesse. Béchar est la ville algérienne où notre musicien est né, en 1946. Il nous interprète une composition près de son cœur, le foundou, que l'on trouve sur le disque « Le foundou de Béchar ». En solo, durant une longue introduction, il sera rejoint par un percussionniste lors du développement de cette pièce.

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1: Bienvenue à toutes et à tous à l'écoute de l'harmonie des désobéissants. Durant les trois prochaines heures sur votre web radio des musiques traditionnelles signée France Musique pour l'appli Radio France, foin du fracas des armes et des discours de ceux qui les commandent, place au souffle persistant des peuples. De l'Arménie au Zimbabwe et de la Grèce au Vietnam, voici comment la musique traditionnelle, par sa simple existence, devient un acte de résistance et de paix face aux folies bellicistes. Premier témoin, le virtuose arménien Jivan Gasparian, dont le doudouk, s'il pleure les tragédies, ne renonce jamais à l'espoir.

Nous venons de quitter les montagnes d'Afghanistan et le roubab de Homayoun Saki. Un instrument, le roubab, dont la survie est un miracle en soi dans une région où les fanatismes ont souvent tenté de briser les cordes des musiciens. Et nous restons dans cette géographie de la dignité avec le trio Joubran, trois frères originaires de Nazareth qui ont accompli un exploit musical et politique, transformer le oud, ce luth oriental traditionnellement soliste et introspectif, en protagoniste d'un dialogue à trois voix, un dialogue à la puissance orchestrale. Pour eux, l'harmonie n'est pas qu'une question de notes, c'est un acte de résistance quotidien contre l'effacement de leur culture. Jouer ensemble, c'est affirmer qu'aucune frontière, aucune occupation ne peut fragmenter l'âme d'un peuple lorsqu'elle s'exprime par le bois et les cordes.

Après la délicatesse infinie du Vietnamien Nguyen Vinh Bao, nous traversons l'océan Indien pour rejoindre les rives du fleuve Niger en compagnie de Toumani Diabaté, issu d'une famille de griots maliens et l'un des plus grands ambassadeurs de la Cora, décédé en juillet 2024. Or, dans l'ancien empire mandingue, le griot n'est pas un simple ménestrel. Il est le diplomate sacré, le seul autorisé à s'interposer physiquement entre deux armées prêtes à en découdre. Sa personne, à l'époque, est inviolable. Et par ses chants et sa harpe à 21 cordes, il rappelle aux rois leur généalogie et l'absurdité de verser le sang de leurs propres sujets. En écoutant Toumani Diabaté, c'est cette diplomatie musicale vieille de plusieurs siècles qui est à nouveau convoquée.

La Tizita d'Alemu Aga et Asna Keshwarku est un chant de mémoire qui panse les plaies des conflits passés. Tizita en amharique, langue de l'Éthiopie, c'est le souvenir, la nostalgie. Dans l'autre hémisphère, mais toujours sur le continent africain, c'est une figure de proue de l'insoumission vers qui nous allons, Stella Chiweshe. Car dans le Zimbabwe des années 60 et 70, l'ambira, le piano à doigts sacré qui permet de communiquer avec les esprits, était strictement réservé aux hommes. Stella brave alors les interdits coloniaux et les tabous sociaux pour s'en emparer. Elle joue clandestinement pendant la guerre de libération, utilisant ses lames de métal pour donner du courage à son peuple. Sa musique est une transe de liberté qui nous rappelle que les traditions les plus solides sont celles qui savent se rebeller pour survivre.

du Zimbabwe spirituel aux ruelles brumeuses du Pirée. Le fil de notre programme est celui de l'exil sur Okora Monde et sur France Musique. Avec Rosa Eskenazi, la voix peut-être la plus emblématique du rébético grec. Née juive séfarade à Istanbul avant d'émigrer en Grèce, Rosa a incarné le cosmopolitisme méditerranéen que les dirigeants bellicistes de l'époque ont tenté d'écraser par des échanges forcés de populations. Le rebetiko, c'est la musique des rebetes, les marginaux, les déracinés qui refusent l'ordre moral et militaire. Rosa chante dans les fumeries clandestines avec une liberté de ton qui lui vaudra bien des ennuis avec la censure et la dictature du général Metaxas à partir de 1936, notamment pour cette chanson qui prend la défense des marginaux.

Ce souffle ancestral que vous venez d'entendre, c'est celui des Lonedas de Luigi Lei. C'est une clarinette triple dont les racines plongent dans l'ancienne civilisation nuragique de Sardaigne. Nous restons dans la force des langues régionales avec les femmes de la Malcoiffée, c'est le nom de leur groupe. Leur album s'adresse à celles qui ont dépeigné les injustices, comme elles le disent. Et pour ces artistes occitanes, chanter dans leur langue maternelle est en soi un acte politique de désobéissance posé face à la centralisation des pouvoirs. C'est une polyphonie de combat portée par des percussions simples qui nous rappelle que la vraie paix commence par le respect de la diversité des voix et des territoires. Et dans le chant à suivre, elle rappelle ce que fut la résistance dite cathare au XIIIe siècle.

La pureté classique de Monajat Yulcheva, dont le beau prénom signifie « supplique, imploration » et désigne cet hymne que nous venons d'entendre, l'un des plus émouvants du makam d'Ouzbékistan. Nous poursuivons notre traversée plus à l'est, vers les steppes de Mongolie, avec Engjargal Dandarvanchik, maître du Eumi, ce chant diphonique où un seul homme parvient à produire une mélodie flûtée par-dessus un bourdon grave, imitant les sons de la nature. Pour les peuples de Mongolie, la musique est une conversation avec le paysage. Et dans un monde où les dirigeants cherchent sans cesse à clore les espaces par des barrières et des systèmes de surveillance, ce chant qui semble venir du fond des âges célèbre la liberté de circulation et l'immensité d'un monde sans frontières, celui des nomades.

La voix si particulière du Camanché, une vielle à pic proche du Rabab ou du Roubab, avec l'Iranien Kayhan Kalor, un musicien qui a fait de son art un pont entre l'Orient et l'Occident, malgré les tensions diplomatiques dramatiques. Cette mélancolie des cordes trouve un prolongement naturel dans les cordes vocales, cette fois de l'ensemble Tirana en Albanie. Le titre qu'ils interprètent évoque explicitement une fin tragique à la guerre. C'est ce qu'on appelle le kaba, une forme d'improvisation où les voix polyphoniques imitent les sanglots et les lamentations. C'est une sorte de deuil collectif, mais une musique qui refuse de sombrer dans la haine, préférant transformer la douleur des survivants en une architecture sonore d'une dignité bouleversante.

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Le cri déchirant du regretté Manuel Agujetas nous rappelle l'essence du flamenco pur, le cante rondo andalou, une plainte déchirante mais avant tout solaire des gitans d'Espagne. Et notre voyage continue par-delà l'Atlantique cette fois pour rejoindre Haïti et Émy de Pradines avec un enregistrement de 1956 qui nous plonge dans les rituels vaudous trop souvent caricaturés car en réalité, le vaudou est un ingrédient essentiel du ciment culturel et spirituel qui a permis aux esclaves de se soulever contre les colons et d'obtenir l'indépendance de la première république noire au monde. Ici, le tambour est bien plus qu'un instrument. C'est le cœur obstiné qui bat contre tout système d'oppression.

L'énergie vitale des gaiteros de San Jacinto, venus de Colombie, où ces musiciens maintiennent vivante l'union entre les flûtes indigènes et les tambours d'origine africaine venus, eux, avec les esclaves. C'est une musique de résilience paysanne dans un pays qui tente de panser les plaies de décennies de guerre civile. Et nous changeons radicalement d'atmosphère maintenant avec le japonais Koashiro Miyata. Il joue du shakuhachi, la flûte de bambou traditionnelle au Japon. Dans les temps anciens, ce sont des moines qui pratiquent cet instrument, les moines du vide. Pour eux, chaque souffle dans le bambou est une prière pour la paix universelle. En privilégiant ainsi le silence et la respiration sur le bruit, ils contestent radicalement la violence des samouraïs et des seigneurs de guerre de leur époque.

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1: Contraste sonore radical après la solitude du shakuhachi japonais, car nous plongeons à suivre au cœur de la forêt équatoriale grâce à un enregistrement mythique, il faut bien le dire, de la collection Okora Radio France avec les pygmées Aka de République centrafricaine. Et c'est le Mobandi qui se présente à nous, le rituel effectué à la tombée de la nuit précédant la très importante collecte du miel par la communauté. La musique des Aka est l'une des plus fascinantes au monde. C'est une polyphonie complexe où il n'y a pas de soliste, pas de hiérarchie. Et pour que le chant soit plein, chaque membre de la communauté doit ajuster sa voix à celle des autres en temps réel. C'est une métaphore vivante d'une société sans dirigeant clivant, une société où la coopération n'est pas un slogan, mais une condition de survie.

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encore. Un contraste radical sur votre web radio des musiques traditionnelles signée France Musique pour l'appli Radio France. Car après cette immersion dans la forêt équatoriale avec les pygmées Aka, nous montons sans nous arrêter vers les terres arctiques du peuple Sami avec Marie Boyné. Pendant des siècles, le yoik, le chant traditionnel Sami, a été réprimé et considéré comme une pratique païenne par les gouvernements scandinaves. On a tenté d'effacer cette culture pour mieux exploiter les terres des Samis. Et en reprenant ce chant à son compte, Marie Boyné accomplit un acte de désobéissance souveraine. Elle redonne une voix à la nature et aux montagnes, rappelant que les peuples autochtones sont souvent les premiers remparts contre la destruction du vivant décidée dans de bien lointaines capitales.

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1: Le Maloya vibrant de Daniel Waro nous conte l'histoire de la Réunion, une terre où la musique fut longtemps une arme de résistance clandestine face à l'interdiction préfectorale. C'est l'héritier direct, ce Maloya, des pratiques musicales amenées dans l'île par les personnes mises en esclavage. Et pour clore ce grand voyage de l'harmonie des désobéissants sur Okoramonde et sur France Musique, nous nous tournons vers l'Inde avec Oustad Wasifuddin Dagar, qui est l'héritier d'une lignée qui pratique le Drupad depuis 20 générations. Ce chant, car c'est un chant, est en toute simplicité une quête de l'absolu. Il ne cherche pas à briller ou à séduire, mais à aligner l'âme sur les vibrations fondamentales de l'univers. C'est un voyage vers la paix intérieure, là où les bruits de la guerre et les ambitions des puissants finissent par s'évanouir dans le silence.

Après l'Inde et son immense richesse musicale, nous voici de retour au Vietnam pour boucler la boucle avec Nguyen Van Muy et l'art du Catru. Le Catru, c'est un art millénaire, une poésie chantée d'une exigence technique absolue, longtemps délaissée ou censurée pendant les périodes de troubles politiques. Le Catru a survécu grâce à la mémoire de quelques maîtres obstinés. Le chant d'amour à suivre est une victoire de la beauté sur la destruction. Merci d'avoir partagé ces 3 heures avec nous sous le signe de l'harmonie des désobéissants. Que ces musiques continuent de résonner en vous comme autant de remparts contre la folie du monde. Et l'aventure continue sur Encore un Monde et sur France Musique.

La mélodie traditionnelle croate, Nepitaime, ou ne me pose pas de questions, ou ne me demande pas si vous voulez, est chantée par le chœur polyphonique d'hommes, reste un peu ouverte, mélodiquement parlant, et elle nous amène sur la côte méditerranéenne. La Croatie est un beau pays européen depuis le début de la deuxième décennie du XXIe siècle, mais nous n'y restons pas plus que cela, puisque le premier petit tour des pays autour de la Mare Nostrum nous attend. Nous visitons entre autres les pays comme Algérie, Espagne, Albanie, Éthiopie et Maroc aussi.

La Méditerranée est relativement petite, mais il n'y a pas mal de pays qui se la partagent, comme la Grèce ou bien l'île de Malte, par exemple. Mais cela ne nous empêche pas d'aller voir, ou plutôt d'écouter, la musique traditionnelle bulgare, hongroise ou bien péruvienne, celle qui nous vient du Codex Trujillo et qu'interprète excellent musicien de l'ensemble Musica Prima.

0: Nos chemins musicaux sont sinueux sans doute, mais d'autant plus intéressants. Et ils nous ont fait découvrir la voix de Radko Georgiev avec ses chants de table qui ressemblent plutôt à une plainte de la musique orientale qu'à un morceau traditionnel slave. Mais son mariage musical, entre guillemets, bien entendu, avec la mélodie grecque jouée par l'ensemble Arpeggiata est étonnamment harmonieux, comme la suite d'ailleurs aussi, qui nous amène en Hongrie et en Irlande par ricochet.
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0: En ricochet musical toujours, et même si on revient de loin, de Pérou plus précisément, on est à nouveau près de notre mer qui touche le sud du vieux continent qu'est l'Europe, et comme on dit parfois, c'est injustement de point de vue géologique surtout. C'est pour commencer de l'autre côté justement de cette mer de Méditerranée qu'on se tourne vers l'Algérie et vers une de ses voix remarquables, celle de Marguerite Amrouche, qui chante une complainte d'une femme adultère, un titre décrivant une situation assez précaire qui mérite bien plus qu'une petite partie dans la musique du monde, il est vrai. Mais une autre complainte orientale est chantée suive, bien avant un autre chant, celui d'exil, interprété ici par l'ensemble Naya.

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Parfait, car la musique oblige, on s'est trouvé un instant en Kabylie et dans bien d'autres pays autour de la Méditerranée. Et puis, tout d'un coup, comme venu d'un autre monde, surgit le chant de Noël anglais, aussi traditionnel que cette fête hivernale semi-religieuse et vaguement liée au solstice d'hiver. Écoutons-le avec tous ces morceaux qui le suivent, venus de Transylvanie, l'Arménie, de la Provence française, de la région de Cusco, d'Irlande et d'ailleurs.

0: Si j'ai mentionné l'Irlande avant, c'était encore pour sa tradition religieuse et la musique qui va avec. C'est celle de Noël cette fois-ci, comme par hasard. Et elle a sonné grâce à la soprano Catherine Webster, accompagnée par l'ensemble de la musique baroque canadien Masque, dirigé par Olivier Fortin. Noël est ici un peu prolongé par le chœur Rivals qui interprète en serbo croate presque parfait un chant traditionnel lié à ces fêtes. Et puis, en parfaite harmonie et en dernier lieu, vient un chant traditionnel séfarade interprété par le chœur sud-africain Canticum Novum, dirigé par Emmanuel Bardon.
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0: Voilà, c'est le troisième retour dans la région de la Méditerranée et dans les pays environnants de cette étendue d'eau salée qui était témoin de naissance et de disparition de tas de cultures, parmi lesquelles certaines nous ont laissé juste un petit quelque chose musical transmis de génération en génération pour qu'on puisse profiter de son écoute de nos jours. Et cela nous amène de commencer notre périple par Venise, de traverser la Turquie, la Croatie, Calabre et Sicile avec justement une tarentelle calabraise authentique jouée ici par l'ensemble Occhi Turchini, ou les yeux bleus si vous le voulez. Ça sonne bien comme le nom de l'ensemble.

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Après la musique turque, nous revenons à la forme traditionnelle italienne de tarentelle, une danse thérapeutique avec un rythme effréné et arrangée dans ce cas précis par Rolf Lislevand et Thor Harald Jonsen, joueurs tous les deux d'instruments baroques à cordes pincées, généralement apparentés à la guitare. Écoutons donc.

Ainsi se termine notre périple musical autour du monde et autour de la Méditerranée en particulier. Et à la toute fin, la musique, bien entendu.

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0: étions-nous en Alsace avec, pour débuter, le célébrissime auprès de ma blonde marche militaire composée au XVIIe siècle, popularisée au XVIIIe et XIXe, puis entrée dans les répertoires populaires. Dans un enregistrement de 1958, c'est le groupe Les Cigognes d'Alsace qui nous l'interprétait. À l'instant, c'était la marche « Que notre Alsace est belle », interprétée dans la plus pure tradition par les musiciens de la Fischer Kapelle, ensemble créé au lendemain de la guerre en 1946 pour être l'harmonie musicale attitrée de la brasserie Fischer à Schittilgheim. L'ensemble que nous écoutions ici en 1959 a perduré vaille que vaille jusqu'à sa dissolution en 2014, faute de deniers suffisants. Après ce coup d'oreille éclair sur la tradition, écoutons voir d'autres aspects assez copieux, à tout le moins pittoresques, de cette Alsace si attachée à son héritage. Nous écouterons notamment une interprétation savoureuse de « Femmes libérées », le tube du strasbourgeois Christian Dingler, dit « Cookie », que nous avons tous entonné dans les années 80. C'est chanté par Huguette Krykaus et les Copines, et c'est juste après cela.
1: Yo, bonjour, vous êtes bien à la caserne des sapeurs-pompiers Denis Dermolkenwir sur Moder. Alors écoutez-nous, on est à la fête des pompiers à Wissenberg, mais on vous souhaite à tous et à toutes une très bonne année et aussi une très bonne santé. Hein. Alors, si vous avez un problème avec un incendie, alors vous laissez un petit message sur le répondeur après le signal sonore. Et nous, quand on revient de la fête, eh ben, on vous rappelle. Hein. Allez, à bientôt. Salut, Wissom.

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1: La chanson Albert, interprétée par Patrick Breitel, et Myrène Allais, un instant, interprétée par Aloïse et Dynamo. Tout un programme, et oui, nous étions toujours en Alsace, vaste territoire musical passionnant à plus d'un titre. Le programme que je vous propose durant les trois heures à suivre, et que nous avons déjà entamé, s'appuie autant que vous sachiez à quoi vous attendre.

décembre sur l'anthologie des musiques traditionnelles françaises parue chez Frémaux et Associés, une somptueuse anthologie en 10 volumes. Place à présent à la France d'outre-mer avec pour la Réunion l'orchestre Toussaint de Sainte-Rose qui nous interprète un séga, danse emblématique des Mascareignes, suivi du roi Caf, né en 1921 et mort en 2004, de son vrai nom Jérôse Barivoatse, qui fut un grand défenseur de la culture réunionnaise, notamment par le truchement du Maloya. Ensuite, Raoul Grivalier, haut représentant de la culture martiniquaise, nous entraînera dans un bélé, tandis que pour la Guadeloupe, c'est Mano Robin qui nous chantera « Notre armateur nous cherche », s'inscrivant ainsi dans la tradition observée par les vieux marins de l'île de la Désirade, qui possèdent un riche répertoire de chansons en français, de tradition orale, qu'ils dénomment « chants marins ». Mais pour l'heure, le séga réunionnais.

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1: Après la sonnerie de cloche enregistrée en novembre 78 sur l'île Marie-Galante, la tribu des Wapa de l'île Opin, en Nouvelle-Calédonie, nous interprétait la danse de Coigny. Dans l'anthologie de Frémaux et Associés figure également un volume consacré aux Français d'Amérique. Nous allons en visiter quelques-uns avant de repartir vers la France métropolitaine grâce à cette petite sélection qui nous fera voir du pays, la Louisiane pour commencer, puis le Canada sur trois provinces, le Nouveau-Brunswick, Québec et la Nouvelle-Écosse.
2: Dans le vieux temps, quand il y avait un jeune garçon qui courtigeait la fée, quand il arrivait, il allait courtiger la fée à cheval. Il amarrait le cheval au poteau, puis quand la nuit voulait prendre, si le jeune homme était accepté par les parents, le papa prenait le cheval du jeune homme, il allait, puis il donnait à manger à l'écurie, il faisait boire. Tout ça a été fait, il revenait, puis il faisait le cheval encore. Il l'a marié au poteau. Mais ça voulait dire que le jeune homme était bienvenu. C'est les parents de la fille d'après-courtiger.

0: Alors, les chansons, où est-ce que vous les... Comment vous les improvisez?
1: 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Je chantais la nuit. Ma mère se levait, elle m'entendait. Mais moi, je loupais pendant ce temps-là. Je sommeillais. Mais je sommeillais. C'est endormant, ça. Alors, elle me secouait dans le lit. Pensez-nous à ne pas remonter dans le sien. Moi, je remettais ça. Et puis, là, mais c'était en travaillant, mais toute la journée du lendemain. Jusqu'à ce que je les savais complètement. Je ne les lâchais pas. Ah.

0: vous aurez reconnu notre destination après notre périple auprès des Français du Canada, la Bretagne. À l'instant, c'était Jeannette Maquignon dans « Apportez-nous à boire ». Auparavant, nous l'écoutions dans un entretien. Ce genre d'entretien faisant partie intégrante et passionnante de la collecte ethnomusicologique. À ce titre, le travail exemplaire qui a été accompli par le label Frémo et associé pour son anthologie en 10 CD est à marquer encore et toujours d'une pierre blanche. Quatre thèmes de gavotte à présent par Alain-Pierre Guéguen en pays Bigouden, enregistré en 1900, et à suivre les célèbres sœurs Goadec des Côtes d'Armor, enregistré en 1965 dans un exemple de camp à discant, traduit en français par chant contre chant, genre dont elles s'emparèrent avec succès.
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1: Bretagne toujours avec un triple CD intitulé « La musique bretonne à travers le regard d'Hermann Wolf ». Ce dernier fut, rappelons-le, un des plus passionnés pionniers de la production musicale bretonne. Né en 1904 dans une famille de facteurs d'orgue, il fut musicien, sonorisa grand nombre de bals et de fêtes dans la région de Quimper et surtout, il produisit de nombreux disques. Nous allons écouter successivement Gérard Pandaven dans la Rhapsodie foraine, puis Zaïg Monjarret, André Legouille et Alain Cochevelou, Robert Perrin et Eliane

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Trois jours, trois nuits, la palugrogne selon l'antique rituel. Cœur séraphique et chant d'ivrogne, le cantique spirituel.

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Tout cœur de chêne dur et bon, sous l'or de ta robe se cache l'âme en pièce d'un franc breton. Vieille verte à face usée, comme la pierre du torrent, par des larmes d'amour creusées, séchées avec des pleurs de sang. Servante maîtresse altière, très haute devant le très haut, au pauvre monde pas fier, dame pleine de comme il faut. Bâton des aveugles, béquille des vieilles, bras des nouveau-nés, mère de madame ta fille, parente des abandonnés. Arche de Joachim, aïeul, médaille de cuivre effacée, gui sacré, trèfle quatre feuilles, mont d'Horeb, souche de Jessé. Ô toi qui recouvrais la cendre, qui filait comme on fait chez nous, quand le soir venait à descendre, tenant l'enfant sur tes genoux. Toi qui fus là, seul pour faire son maillot neuf à Bethléem, et là, pour coudre son suaire douloureux à Jérusalem. Tes croix profondes sont terrides, tes cheveux sont blancs comme fil. Préserve des regards arides le berceau de nos petits-fils. Fais venir et conserve en joie ceux à naître et ceux qui sont nés. Et verse sans que Dieu te voie l'eau de tes yeux sur les damnés. Reprends dans leurs chemises blanches les petits qui sont en langueur. Rappelle à l'éternel dimanche les vieux qui traînent en longueur. Prends pitié de la fille mère, du petit au bord du chemin. Si quelqu'un leur jette la pierre, que la pierre se change en pain. Dame bonne en mer et sur terre, montre-nous le ciel et le port, dans la tempête ou dans la guerre, au fanal de la bonne mort. Aux perdus dont la vie est grise, sauf respect, perdus de boisson, montre le clocher de l'église et le chemin de la maison. Nous mettrons un cordon de cire vierge jaune autour de ta chapelle et ferons dire ta messe basse au point du jour. À l'an prochain, voici ton cierge, ces deux livres qu'il a coûté. Respect à Madame la Vierge, sans oublier la Trinité.

0: Bleu New Outremen par Eliane Prono, une autre idée de la Bretagne.
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0: Arrêtons-nous à présent sur l'album France de l'Ouest pour évoquer la Vendée avec, après cette suite de branles maréchins, Gustave Mandin dans Air de maréchine et l'inénarrable Pierre Burgot pour une branle de l'île de Noirmoutier intitulée Il n'y a plus que 10 filles dans un pré.
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Après l'ouest, le sud-ouest, introduit par les fifres et tambours de Gans, commune girondine, qui officie pour la marche des bœufs. Ensuite, l'Aïga des Rochats, interprétée à l'accordéon, une bourrée qui fut retenue par Marie-Joseph de Canteloube dans sa collecte destinée à ces fameux chants d'Auvergne. Et oui, la musique et les thèmes voyagent.

0: Et quand vous étiez berger, quand vous gardiez les moutons,
1: je l'avais toujours au sac.
0: Vous aviez toujours la flûte?
1: Au sac, oui.
0: Au sac.
1: Oui, il n'y avait plus que moi,
0: oui. Oui.
1: Et il n'y avait que les moutons ce temps-là.
0: Oui, bien sûr.
1: Dans ce pays. Rien oui. que de ça, pas de vaches, pas de... des chevaux et des bœufs. Mais il n'y avait pas de vaches.
0: Oui.
1: C'est la vraie lande, ça, ici.
0: Oui, c'est la vraie lande. Oui.
1: La vraie lande. Oui, il n'y avait que de ça. Des milliers et des milliers.
0: Oui.
1: De moutons. Et presque en général, pas tous, tous. Il faut tenir quand même la musique
0: oui,
1: et la danse.
0: Oui.
1: Et à la danse, il y a des gens qui n'aiment pas la danse.
0: Oui.
1: Mais moi, j'ai toujours aimé la danse.
0: Vous aimiez la danse.
1: Ah oui.
0: Et quand vous gardiez vos moutons, vous aviez votre flûte avec vous.
1: Ah oui.
0: Et vous jouiez la flûte.
1: Oh, de temps en temps, quand ça me prenait.
0: Oui.
1: Et le copain me répondait, puis ouais,
0: il me répondait.
1: Oh oui.

0: 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Moi je jouais, mais il y en avait un chantant qui accompagnait, vous comprenez?
1: Pierre Lasseville, l'ancien berger, nous interprétait un rondeau à la flûte traditionnelle, évoquant les dialogues musicaux dans les alpages entre pâtres. Et juste avant lui, Félix Trébosque, chanteur ou canter aveyronnais, nous présentait la Caillée de la Caillée. La Corse est présente dans l'anthologie Frémaux et Associés. Un plein album nous la présente sous bien des aspects.

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1: Ce troupeau et ses cloches concluaient une escapade sur l'île de Beauté qui nous fit entendre la chanteuse Angiola Potentini, les voix d'hommes de la confrérie de Patrimonio, les carillonneurs Antoine et Jean Toussaint Luigi lors des rencontres de cloches de Pioggiola, Sébastien Colombani aux cordes pincées pour une valse du village de Prato di Giovellina et enfin Andrea Olivi, Tommaso Cipriani et Anton Marco Campana pour un padre magnifique en cantine pagile. La Méditerranée, vaste sujet proposé dans l'anthologie Frémeaux et associés dont voici quelques extraits choisis. Georges Portanier avec Tesson, une polka piquée du Mont Lozère, des cigales et un troupeau en drôme provençal, Marius et André Fabre pour l'air du défilé de la bravade de Saint-Tropez et une farandole, puis les ciblères de Lanciour dans les Alpes-Maritimes qui nous interpréteront Quando ti vedo te, un air de défilé suivi du carillon de Saint-Martin. Enfin, des musiciens gitans des Saintes-Maries nous donneront des soleares portant marque andalouse. Et puis, n'oublions pas un hautboïste languedocien qui nous interprétera la marche de l'Académie.

La farandole est un scisuite. La farandole, il y en a des foules, chaque pays avait la sienne. Par exemple, il y a la farandole de Cabasse, il y a la farandole du Luc, la farandole de Brignoles, la farandole de Camps, chaque Brignoles. Alors, celle que nous jouons le plus communément, c'est celle d'Arles. 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Voilà.

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1: Après la Méditerranée, j'ai choisi de vous faire partager une sélection tirée de l'album Alpes Nord et Est, enregistrement réalisé entre 1930 et 2006, qui figure dans la collection France, une anthologie des musiques traditionnelles chez Frémaux et Associés.
2: Bah, dans le temps, c'était ceux qui portaient à l'armée, donc ils passaient, ils chantaient dans tous les villages. Et bon, bah, les gens, ils donnaient des œufs, de la farine, puis bah, le soir, ils faisaient une bouffe, quoi. Puis maintenant, bah, les gens, ils donnent de l'argent. Et nous, avec cet argent, on en donne une partie à l'église pour donner des messes le dimanche. Ensuite, on en donne une partie pour rénover les chapelles. Une partie au Club des Jours Heureux, on leur fait un cadeau chacun à toutes les personnes qui ont plus de 65 ans dans la commune. Et le reste, en général, on arrive à faire un petit casse-croûte en plus. Et le reste...
3: Partage entre les conscrits. Ouais,
2: c'est les conscrits de cette année, c'est ceux de 78.
3: Donc ceux qui ont 18 ans cette année. Dans l'année, quoi.

Ah, mais moi, je me rappelle, moi, j'étais gosse. Et je montais sur les épaules à mon père, en passant dans la rue de la Roquette, la rue de l'Aple. On entendait la cabrèche, j'étais gosse, j'ai toujours ce son dans l'oreille. C'est marrant, pourtant j'aurais pu apprendre un autre instrument. Mais j'ai eu ce son dans l'oreille. Je me rappelle, des fois, mes parents s'arrêtaient, puis ils disaient, tiens... Et moi, étant gosse, je ne comprenais rien. Mais pour écouter la cabrette. Mmh. Et puis on descendait, on habitait au 56 rue de la Roquette. Mmh. Alors moi, je suis né dans le 12e.

0: Seguerino et son orchestre dans Brise napolitaine qui refermait ce voyage dans nos Alpes, pour le coup, bien françaises.
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0: L'accordéon sera le point de transition avec ce qui suit. L'album s'intitule French Café Music et nous transporte à Paris, la ville lumière. Le patrimoine traditionnel français, c'est aussi cela, la chanson française, telle qu'on peut la surprendre, ou plutôt par laquelle on peut encore se faire surprendre au détour d'un café parisien. Daniel Collin à l'accordéon et Dominique Kravic à la guitare nous interprètent tour à tour « Sous les ponts de Paris » de Vincent Scotto, « L'amour est bleu » d'André Pop et enfin « Canal Saint-Martin », composition de Daniel Collin lui-même.

0: Le canal Saint-Martin, vu par Daniel Collin, extrait du disque French Coffee Music chez Frémaux et Associés. Nous faisons encore un bout de chemin en compagnie de cette fabuleuse collection de musique collectée chez l'éditeur Frémaux et Associés avec l'album Auvergne-Limousin 1913-1998. Nous écoutons tout d'abord Henri Bayle, originaire d'Issingo, dans le département de la Haute-Loire. Il nous chante a cappella Passant par Paris, ça tombe bien, nous en venons. Puis Léon Perra, qui nous vient de Corrèze et plus précisément de Saint-Salvador. Il nous interprétera tout d'abord au violon une suite de Bourré, puis a cappella Adieu Privat.
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1: Terminons ce voyage au sein de l'anthologie de musique traditionnelle française chez Frémaux et Associés avec le centre successivement Valse du Jean Morin par Louis Batilla, En sautant la rivière par Gaston Rivière, Branle par Bernard Ménager et enfin Un quadrille Berrichon par Gaston

0: Gaston Guillemin du Châtelet, né en 1877, je crois, au Châtelet en Berry. Gaston Guillemin est le dernier de nos ménétriers berrichons. Depuis l'âge de 13 ans, il a joué les balles et les noces dans le canton du Châtelet, naturellement, et dans les cantons voisins. Même encore actuellement, il joue les défilés de noces et quelques balles dans les auberges de campagne, à Rezé notamment. À la vielle, il interprète tous les airs modernes, samba, tango, java, rumba, etc. Mais il préfère jouer les airs 1900, ceux de sa jeunesse. Les valses, les polkas, les quadrilles, les mazurkas et les bourrées.
1: Voici le vieux quadrille berrichon, qui consiste en 5 figures. La première figure, chaîne anglaise.

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0: temps de Lille, au travers de 4 titres chantés et dansés enregistrés en 2005. Et à l'instant, nous étions dans une province du nord-est de la Chine, à la frontière avec la Corée du Nord, à savoir la province de Liaoning. La lamentation oboïsante sur la Grande Muraille que nous écoutions a été enregistrée par François Picard en 1994 au studio de télévision de Wafangdian, dans la communauté urbaine de Dalian.
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0: Restons en Chine avec l'ethnomusicologue François Picard et le très bel album de l'ensemble Fleurs de Prunus intitulé « Hymne à Confucius ».

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1: Laissons le Chin et la Chine, direction le pays du matin frais pour un blues entonné par Park Dong-jin. Ce blues, c'est en fait le pansori, forme la plus emblématique du chant populaire coréen, élevé au rang de chef-d'œuvre du patrimoine oral et immatériel de l'humanité par l'UNESCO en 2003. Accompagné par un percussionniste, le chanteur de pansori narre une longue histoire avec une musicalité dramatique.

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0: Beñat Acciari succédait dans une belle proximité confraternelle d'expression vocale au sud coréen Park Dong-jin. C'était au mi-temps des années 90, aux côtés de Kent Carter à la contrebasse et David Holmes à la batterie.
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0: Sans transition, l'Arctique sibérien avec cette séance chamanique de l'ours. Les ingrédients en sont une peau d'ours étendue au sol, un tambour et sa batte. La peau sera frappée à l'aide de la batte, puis caressée. La batte sera jetée en l'air, puis on interprétera la manière dont elle sera retombée. Les bruits paramusicaux que l'on entendra sont ceux du costume du chaman, riche en plaques métalliques aux représentations diverses.

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0: Enregistré fin 94 à Istanbul, c'était le grand chanteur turc Musa Eroglu, dont on entendait ici la voix strictement instrumentale, celle de son baglama à manches courtes.
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0: Après le baglama et ses cordes pincées, instrument d'origine grecque, précisons, place à ce très sympathique album Bouddha Musique, qui fait la part belle aux anches et cuivres de la Méditerranée, dont la Grèce, avec l'ensemble Une Anche Passe, ensemble instrumental emmené par Laurent Audemars, également auteur de plusieurs arrangements de cet album.

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1: Après Une ange passe, Renette Loranaise, chanteuse et compositrice judéo-algérienne d'expression arabe, née en 1918 en Algérie et morte à Paris à l'âge de 80 ans. Nous l'écoutons ici dans deux de ses chansons. Elle s'accompagne au oud, son instrument de prédilection.